0: Bonjour Maine. Aujourd'hui, dans votre émission Bonjour Maine, nous vous amenons Rachel Njonjo. Rachel Njonjo, qui est originaire de la République démocratique du Congo, mais aussi aujourd'hui, qui travaille avec Amjambo Africa. Nous enregistrons depuis le studio de WMPG. Rachel Njonjo, bonjour.
1: Bonjour Eloge.
0: Pour ceux qui ne te connaissent pas, peux-tu décrire qui est Rachel Njonjo, s'il te plaît?
1: Voilà, je m'appelle Rachel Njonjo, comme vous avez dit, originaire du Congo-Kinshasa. Je suis journaliste. En fait, j'ai commencé ce travail depuis mon pays, depuis Congo-Kinshasa, bien sûr. Je suis journaliste depuis le pays et heureusement, aujourd'hui, j'ai eu cette chance de continuer ce métier ici, avec vous dans l'équipe d'Amjambo Africa.
0: Rachel, tu peux nous parler de ton parcours? Tu travaillais pour quel média en République démocratique du Congo? Quand est-ce que tu es arrivée ici? Voilà.
1: Au Congo, j'ai travaillé d'abord dans l'audiovisuel. J'ai travaillé à Digital Congo. Après Digital Congo, je suis allée travailler à la radio Okapi, là où je travaillais pour l'émission Okapi Enfant. Et je suis arrivée aux États-Unis en 2022. Et c'est là que j'ai quitté mon pays. Je pense qu'on va continuer. Je donnerai plus de détails puisqu'on évolue.
0: En tant que femme, il est connu que le journalisme n'est pas aussi un métier facile. Mm-hmm. Tu peux nous parler de ton parcours en tant que femme dans un pays aussi où... il y a beaucoup d'exactions, que ce soit dans les villes, et persécutions aussi contre les journalistes. Nous avons vu beaucoup de journalistes qui ont été arrêtés. Il y en a même qui sont aujourd'hui en détention, que ce soit dans l'est du Congo. Il y a beaucoup de groupes armés ou même à Kinshasa.
1: Oui, déjà, ce travail de journaliste, pour nous, les femmes, comme vous avez dit, ce n'est pas un métier facile. Parce que nous sommes plus exposés dans beaucoup de choses, je dirais. Et excusez-moi de vous dire ça, mais surtout les hommes, souvent ils pensent que nous, les femmes, quand on décide, par exemple, je deviens journaliste, je vais passer à la télé, c'est parce qu'on veut s'exposer, soit on veut vendre notre image négativement pour attirer les hommes ou tout ça. Malheureusement, ce n'est pas le cas. Je l'ai dit par rapport à des expériences que moi-même j'ai vécues. J'ai vécu ce genre d'expérience et par là de ces métiers par rapport à mon pays, je peux dire, parce que nous savons tous que je viens d'un pays où la liberté d'expression n'existe pas. Alors, plusieurs fois, j'ai été persécutée dans ces pays, plusieurs fois, j'ai été menacée et c'est d'ailleurs la raison qui m'a poussée d'ailleurs de quitter mon pays pour venir ici parce que je ne me sentais plus en sécurité. Alors, moi, quand j'ai décidé de faire ce travail, je disais, j'aimerais être la bouche de ceux qui ne peuvent pas parler. J'aimerais parler pour les autres, j'aimerais dénoncer des injustices et tout. Et malheureusement, dans mon pays, c'est quelque chose qui n'existe presque pas. Et quand j'ai commencé à faire mon travail, moi, surtout, je ne voulais pas faire mon travail, je ne voulais pas m'éteindre parce qu'il fallait dire ce que les autorités veulent. Il fallait dur pour plaire aux autorités. Il fallait rien dénoncer. Il fallait pas dénoncer des injustices. Et tout ça, c'est quelque chose que moi, je n'avais pas voulu le faire. Et ça a poussé à ce que ma vie était vraiment devenue en danger et très difficile de continuer ces métiers là-bas. Au pays.
0: Dans certains pays, on appelle ça, comme au Burundi, on appelle accompagner les bonnes œuvres du gouvernement, des journalistes qui sont appelés à louer, disons, les œuvres du gouvernement seulement. Vous arrivez aux États-Unis, pouvez-vous nous en parler plus aussi, le séjour, comment, avant même de connaître Amjambo Africa, Amjambo Africa, vous arrivez aux États-Unis, l'intégration, ça a été facile?
1: Déjà, non, je dirais l'intégration n'était pas facile. Déjà, c'est difficile de quitter un endroit où vous avez presque tout déjà. Quand je dis tout, j'avais un travail au pays. Je travaillais, j'avais une maison, donc je peux dire j'avais presque tout. Alors, en quittant mon pays, venant ici aux États-Unis, je devrais tout recommencer à zéro. Quand je suis arrivée, je connaissais personne. il fallait chercher comment m'intégrer, il fallait chercher qui m'orienter, qui me montrer comment faire, où je peux aller pour avoir de l'aide et tout. Alors, ça n'a pas vraiment été facile pour moi. Au début, oui, ça m'avait beaucoup découragée. Je me disais, ben voilà, je suis venue ici où je dois tout recommencer à zéro. Mais il y avait un autre problème qui s'est posé, c'était la langue. Je suis dans un pays anglophone. Alors, je me disais, parce que moi, le journalisme, c'est ma passion. C'est vraiment ma passion. Je me disais, est-ce que je vais un jour reprendre ce métier? Je vais un jour reprendre mon travail de journalisme. Donc, je dois d'abord apprendre la langue ici pour pouvoir continuer avec mon travail. Alors, je suis arrivée, j'ai rencontré beaucoup de problèmes. Je suis arrivée dans un pays où je connaissais presque personne ici. Il fallait trouver de l'aide. Je suis arrivée chez quelqu'un qui m'avait accueilli. C'était mon maintenant, le temps que je trouve une maison, tout ça. Et ben, heureusement, il y avait de l'aide, il y avait du lait, il y avait des food qu'on donnait. Ça nous aidait un peu. Mais je peux dire, c'était pas toujours suffisant parce qu'on a aussi des besoins personnels. J'ai eu des besoins personnels parce que dans ça, on ne donnait pas pour des habits, on ne donnait pas tout ça. Alors, c'était pas vraiment suffisant. Je me suis décidée de commencer la langue. Je suis allée à Adult Education. J'ai commencé la langue. Et quelques temps après, j'ai croisé le père de mes enfants. Et je suis tombée enceinte. C'est là encore les choses compliquées avec la grossesse, le caprice des grossesses et tout. C'était difficile pour moi de continuer aussi, même à aller au cours. J'ai dû arrêter pendant un moment. Je m'étais dit, c'est difficile. C'est difficile pour moi de continuer. Et pendant ces temps, pendant que j'étais enceinte, au début d'ailleurs de ma grossesse, je même appris la mauvaise nouvelle que ma mère a été également assassinée au pays. Et tout ça, c'était devenu très difficile pour moi. C'était devenu très difficile. Ça a essayé de refroidir les relations entre mes frères et moi, et mes sœurs également, parce que pour eux, c'était comme si c'était de ma faute. Vu que c'est moi qui étais dans le métier de journalisme, vu que c'était à cause de moi qu'ils se sont pris à notre mère. Et qu'est-ce que je vais dire? Qu'est-ce que je n'ai pas vécu ici? Je déprimais, je suis allée mieux, je déprimais, donc c'était pas difficile. Et c'était pas facile, pardon. C'était pas facile en tout cas pour moi en étant enceinte aussi. Mais pendant un moment, je me suis dit, non, je vais pas étouffer le rêve que j'ai. Et heureusement, comme ça, je suis tombée sur Amujambo. Je suis tombée à Mjambo, j'ai croisé une dame. Quand j'étais enceinte, je partais à l'hôpital. C'est une dame, c'est une Française. Elle s'appelle Myriam, elle interprétait pour moi. Alors, quand je lui ai parlé que non, voilà, au pays, j'étais journaliste et tout, elle m'a dit, ah, oh, ok, mais tu peux continuer ici avec ce métier. Je lui ai dit, oui, j'aimerais bien le faire, mais comment le faire alors que je suis encore en train d'apprendre la langue? Comment je peux faire? C'est là qu'elle me parle. Non, je connais, il y a un journal Amjambo Africa. Alors, vu qu'ils écrivent dans plusieurs langues, tu peux essayer. Comme tu parles très bien le français aussi, peut-être tu peux trouver du travail là-bas ou tu peux commencer à travailler là-bas en attendant que tu apprennes la langue et tout. Et c'est là que j'ai essayé. Je me rappelle, j'ai envoyé l'email. Ça a pris plusieurs mois, et j'avais même oublié. Dans ma tête, je me disais, ben voilà, parce que dans l'email, j'avais précisé que je ne parle pas encore bien l'anglais, je parle le français. Alors, les temps que ça avait pris pour me répondre, je m'étais dit que voilà, non, ils ont juste vu que je ne suis pas utile parce que je ne parle pas anglais. Et après plusieurs mois, j'ai reçu la réponse et j'ai eu un rendez-vous pour l'interview. Et voilà, c'est passé comme ça aujourd'hui. Je suis à Amujambo Africa.
0: Tu as parlé de grossesse. Hein. Je pense que, avant de revenir sur d'autres questions, tu as, il y a une anecdote hein, qui va avec, avec l'allaitement chez nous et ici. Tu peux nous en parler?
1: Oui, merci d'ailleurs pour cette question. C'est d'ailleurs quelque chose qui m'a beaucoup étonnée ici à propos de l'allaitement. Parce que quand je suis arrivée, moi, j'avais une autre mentalité. La façon dont je voyais nos mamans, les mamans en Afrique faisaient. Parce qu'on voyait quand l'enfant pleure, quand l'enfant a faim. Et c'est n'importe où et à tout moment, il y a une femme qui allaite. Là, on a plus honte pour Dieu que je ne vais pas exposer mes seins. Non, c'est important d'allaiter l'enfant. Alors ici, quand je suis arrivée, Et j'ai compris parce qu'une fois, quelqu'un m'avait même interpellée quand je voulais allaiter mon enfant dans un lieu public et tout. Quelqu'un m'a dit qu'ici, non, il ne faut pas le faire ici parce que les gens d'ici n'aiment pas voir une femme qui allaite. Ça m'avait beaucoup étonnée. Je dis, mais pourquoi? Parce que je ne vois pas, ce n'est pas une crainte, ce n'est pas un problème d'allaiter un enfant. Mais dis, non, ben voilà, c'est juste comme ça. Soit tu te couvres pour allaiter l'enfant. Et bon, c'est quelque chose qui m'avait beaucoup effrayée. Et je me suis dit, ben, comme c'est ici, les gens n'aiment pas et moi, je ne vais pas vraiment avoir de problème ici. Du coup, j'ai commencé à le faire. Si je vais allaiter l'enfant, soit je me couvre. Je me promène avec des couvertures pour me couvrir si l'enfant pleure. Parce que mon enfant également, il ne voulait pas prendre du biberon. Alors, quand je sortais pour des rendez-vous, je prenais des couvertures. Je me disais, ben, quand l'enfant va pleurer, je vais me couvrir pour l'allaiter. Mais c'était vraiment des conditions difficiles parce que moi-même, je transpirais. Il y a l'enfant qui transpirait, donc l'enfant ne se sentait pas à l'aise, moi également. J'ai senti que l'enfant était étouffé et l'enfant n'était même pas bien parce qu'il n'était pas dans de bonnes conditions. Et je me suis dit, bon, je vais commencer à le faire alors dans la voiture, qui est de me couvrir comme ça et étouffer l'enfant. J'ai commencé à sortir pour aller allaiter l'enfant dans la voiture et dans des conditions encore difficiles, pas dans de bonnes positions. Alors, c'est quelque chose, en tout cas, qui m'a beaucoup, beaucoup étonnée. Je me suis dit, je ne vois pas pourquoi on interdirait à une femme d'allaiter dans un lieu public. Et la question que je me suis toujours posée, si et ici, allaiter l'enfant dans un lieu public pose problème, mais pourquoi pas créer des endroits alors, dans des lieux publics, par exemple, quand nous partons dans des hôpitaux, des restos par-ci, par-là, créer un endroit pour dire que voilà, ici, vous pouvez allaiter vos enfants, c'est privé uniquement pour ça. Mais pourquoi pas le faire, à sachant que c'est important que la femme mange, que la femme soit allaitée.
0: Mais aussi, Rachel, je pense à cela fait aussi partie de l'intégration, n'est-ce pas?
1: Je dirais l'intégration forcée, parce que là, on n'a pas de choix. On est obligé de s'intégrer comme ça. Mais ça ne nous arrange pas du tout.
0: Voilà. Tu as déjà parlé d'Amjamba Africa. Tu as parlé de l'obstacle lié à l'apprentissage de l'anglais. Mm-hmm. Alors, après avoir été embauché, employé par Amjamba Africa, tu peux nous dire ton parcours jusqu'à actuellement?
1: Je ne dirai jamais assez merci à Amjamba Africa parce que Amjamba Africa m'a fait renaître à moi ma passion. J'étais déjà en train de la perdre en tout cas parce que j'avais déjà beaucoup de découragement. Je me disais, les temps que je vais prendre à apprendre la langue, les temps pour commencer à chercher et tout. Mais Amjamba Africa m'a donné cette chance de commencer à pratiquer, de commencer à faire ce métier, cette passion en moi depuis mon enfance. Et malgré que je ne maîtrisais pas au début, je ne maîtrisais pas encore bien la langue, l'anglais, mais Amjamba m'a donné cette chance. Alors, c'est pourquoi j'ai dit Amjamba m'a fait renaître de nouveau. Amjamba a remis à moi le goût de cette passion en moi. Et c'est pourquoi je ne dirai jamais assez merci à Amjamba Africa et également à cette équipe magnifique, à vous également, Eloge. Vous m'avez accueilli, vous m'avez adopté, je peux dire, vous m'avez donné une place. Je me suis sentie à l'aise et c'est ce qui permet d'ailleurs que je continue à mieux faire mon travail avec vous parce que vous êtes une équipe magnifique.
0: Rachel, tu es aussi une femme magnifique.
1: Merci.
0: La majorité de nos collègues, y compris moi-même, je pense que Amjamba Africa nous a donné l'occasion de faire ce que nous aimons, de faire aussi ce que nous pensons que c'est important dans la vie, comme on dirait en anglais, which is meaningful, mais aussi de continuer à faire, à pratiquer, à faire vivre notre passion, qu'est le journalisme. Tu le vois ainsi?
1: Exactement. C'est ce que je vois parce que moi-même, je dirais, je suis... moi-même, je vécu ça, ce que je peux dire. Parce qu'arrivé ici, j'étais désespérée. Je disais... pas vraiment d'anglais dans la bouche qui va m'embaucher dans ce travail. Donc, j'ai toujours rêvé depuis mon enfance de faire ce travail toute ma vie. Alors, Amjamba m'a donné cette chance en tout cas de me mettre et ça m'a beaucoup aidé parce que rester comme ça, Je dis souvent, si je n'avais pas eu cette chance de travailler avec Amjambo Africa, à ce moment même, je serais en train de désespérer. Je serais même en train d'abandonner cette passion en moi de journalisme.
0: Mais il y a des gens qui disent que le journalisme, ça ne paye pas.
1: Exactement. Ça, je le sais même. Chez moi, dans mon pays d'où je viens, le journalisme, ça ne paye pas vraiment. Mais ce que moi, je trouve beaucoup plus dans nous, le journalisme, c'est le goût de ce travail. Si on est là, c'est parce qu'on aime ce qu'on fait. Nous aimerons, comme j'avais dit au début, j'avais voulu vraiment, je disais, moi, j'aimerais être la bouche pour les gens qui ne peuvent pas parler. Alors, c'est déjà quelque chose de grandiose, je peux dire. C'est déjà une grande chose que nous faisons parce que nous nous sacrifions, parce qu'on veut informer, on veut parler pour les autres. Et voilà. Alors, oui, le journalisme ne paye pas, mais c'est parce que nous aimons ce travail et voilà pourquoi nous le faisons.
0: Oui. Ça, peut-être que ça ne paye pas beaucoup, comme les gens disent, mais ça paye parce que on nous voit ici, ne sont pas inférieurs. Mm-hmm. Et voilà, dans la société aussi, de toute façon, nous sommes appréciés, c'est pourquoi ici et là, on t'appelle. Alors, avec Amjambo aussi, il se pourrait que tu continues de peaufiner ton anglais.
1: Mm. Avec Amjambo, oui, j'aimerais continuer à le faire parce que j'ai eu aussi beaucoup de chance. Déjà, j'allais oublier, grâce à Amjambo, et merci également à Kate, parce qu'elle aussi, elle s'investit beaucoup pour moi,
0: tu
1: pour la langue.
0: Kate, là, pour Kate, ceux qui ne la connaissent pas, c'est Kathleen Harrison, l'éditrice en chef d'Amjambo Africa.
1: Exactement, et j'aime beaucoup l'appeler Kate, ça me plaît beaucoup.
0: Elle est aussi cofondatrice.
1: Oui. Alors, comme je le disais, merci beaucoup à elle parce que c'est elle aussi qui contribue beaucoup pour moi, pour apprendre l'anglais, parce qu'elle m'a donné aussi un professeur qui est également son mari, qui me donne des cours aussi pendant la semaine et tout. Et souvent, elle me dit aussi, il y a d'autres classes, tu peux demander, tu peux faire ceci pour continuer à apprendre mieux l'anglais. Et c'est beaucoup, en tout cas, c'est beaucoup pour moi. Et je me dis, j'ai beaucoup de la chance d'être là. Et l'anglais que j'apprends, l'anglais, le peu d'anglais que je parle aujourd'hui, c'est grâce à Amjambo aussi, je dirais. C'est grâce à Amjambo. Amjambo ne m'a pas seulement forgé, mais Amjambo m'a formé aussi. Et ça me pousse de beaucoup plus apprendre.
0: Mm-hmm. Voilà. Rachel, j'ai été surpris, et je pense beaucoup de personnes, je ne suis pas le seul à l'avoir senti ou à l'avoir découvert, ont découvert un talent en toi qui n'est pas des moindres. Cette passion avec le football, mais disons le sport. Mm-hmm. Tu viens de terminer une saison avec les Hearts of Pine.
1: Oui.
0: Toi avec Marc Matos, que nous remercions beaucoup, notre photographe.
1: Oui, il est magnifique.
0: Oui, il est vraiment magnifique. Tu viens de terminer cette saison avec lui. Disons, déjà, pour moi, c'est d'où tu as tiré ce courage de le football en soi, trouver le terme, couvrir sur un terrain où ça ne parle que anglais, alors que tu dis que l'anglais, voilà, c'est pas ta tasse de thé jusqu'à présent.
1: Mm-hmm.
0: Disons, comment tu es parvenu à couvrir, parce que moi, j'ai aussi eu à participer dans l'editing de tes textes, mais disons, vraiment, je trouve ça magnifique. Je ne l'aurais jamais fait. Moi, je le dis franchement au micro, je ne l'aurais jamais fait. Donc, comment tu es arrivé à t'imbiber, voilà, jusqu'à terminer cette saison en couvrant chaque match, même les matchs qui se sont joués durant la semaine et les soirs?
1: Voilà, je vais dire quelque chose que j'ai dit souvent et c'est souvent, j'ai même sur mes publications, quand je vais parler de moi, je dis le journalisme est ma passion et le football, c'est mon sport préféré. Alors, je commencerai par dire que moi-même, je suis une joueuse, au pays. J'ai joué au football. J'ai commencé quand j'étais à l'internat, quand j'étais aux humanités. Je suis allée à l'internat et c'est là que j'ai commencé à pratiquer le football parce qu'à l'internat, chaque samedi, on faisait des sports. Il y avait du football, du basket et tout. Alors chacun de nous devrait choisir quel sport pour faire. Alors moi, j'avais choisi le football et c'est là que j'ai commencé à avoir le goût du football. Et c'est là que j'ai commencé à jouer et du coup, je suis devenue forte en joie et j'ai commencé à jouer. J'ai continué à l'université. J'étais dans des équipes scolaires, dans des équipes universitaires et tout. Et j'ai joué au football, mais seulement mon père ne voulait pas que j'aille jouer dans une équipe professionnelle. Parce qu'il disait, tu risques de faire peur aux hommes. L'homme peut dire, je peux pas épouser une fille qui joue au football. Donc, plusieurs raisons, quoi. Alors, je m'étais dit, je vais rester dans des équipes, des universités. Même quand j'ai commencé à travailler à Digital Congo, on avait aussi une équipe de femmes, tout ça. Bon, j'étais dans toutes les équipes là. C'est là où j'ai joué. Comme je l'ai dit, le football, c'est mon sport préféré. Et voilà pourquoi je n'ai pas eu beaucoup de difficultés à couvrir cette saison de sport, parce que j'aime le football. Pour moi, c'est... je vais dire, c'est comme si je suis en train de faire quelque chose dont je m'y connaissais déjà, quelque chose dont je vis déjà dans ça. Parce que bon, seulement depuis que je suis arrivée ici, je n'ai pas encore joué au football, mais j'aimerais bien le faire aussi. Voilà, donc c'est un peu ça.
0: En tout cas, ça surprit plus d'un. 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Aujourd'hui, nous sommes dans les studios de WMPJ et nous sommes avec Rachel Njonjo, qui est reporter au sein d'Amjambo Africa. Elle est originaire de la République démocratique du Congo. Rachel, alors, déjà ce courage d'aller sur le terrain, rapporter. Je t'ai vu aujourd'hui aussi à faire des interviews dans un café tenu par un Burundais. Il semble que tu n'es jamais intimidée.
1: Je suis intimidée devant la caméra. C'est comme il y a une dame, elle est morte, paix à son âme, elle s'appelait Sarah Fanny Dacruz. Elle était journaliste à Digital Congo. Alors, c'est elle qui m'a formée, parce qu'avant d'être engagée à Digital, j'ai commencé comme stagiaire. C'est elle qui m'a formée. Et une fois, je devrais faire une émission devant la télé. J'étais là en train de trembler. Elle m'a appelée et dit, Rachel, tu sais, moi, ça fait 25 ans que je suis dans ce travail. Mais si je te disais, chaque jour, quand je me mets devant la caméra, je tremble. C'est normal. Alors, essaie juste de te calmer. Mais voilà pourquoi j'ai dit, la caméra me fait trembler toujours. J'essaie de surmonter tout ça. Et le fait de pratiquer un peu plus souvent, c'est devenu quelque chose d'habitude pour moi. Je me suis habituée et c'est devenu trop facile pour moi de le faire. Et j'ai fait souvent un effort de ne pas me faire intimider, en tout cas.
0: Disons, il y a des gens, parlant du journalisme, il y a des gens qui disent que si on leur donnait une autre chance de choisir dans la vie, ils choisiraient aussi le journalisme. C'est ton cas, non?
1: Exactement. Moi, en tout cas, même dans une prochaine vie ou un autre monde, je choisirais que le journalisme.
0: Voilà. Retour un peu sur ton enfance, Rachel. Mm-hmm. Les violences qui continuent d'endeuiller beaucoup de familles. Peut-être tu vas nous parler de ta maman aussi, qui a été assassinée. Dans cette région des Grands Lacs, le Congo, en tout cas, est l'un des pays qui connaît des violences interethniques. Mm-hmm. Depuis trois décennies, et les solutions, je dis toujours que hier j'écoutais lors de la conférence de Paris les discours du président français Emmanuel Macron et du président de la RDC Félix Tshisekedi. Mm. Et je me suis souvenu du pape François, paix à son âme, quand il était parti pour la première fois en Afrique et qu'il a choisi Kinshasa comme première destination, je pense. Mm. Il avait aussi prononcé un très bon discours, je dirais, quand il a dit « Retirez vos mains de la RDC ». Moi, je dis toujours, quand il s'agit de la crise congolaise, je pense que les dirigeants, même les dirigeants congolais eux-mêmes, ils choisissent de bons discours, ils choisissent de bons termes pour le dire. Mmh. Mais je pense que ils n'arrivent jamais à choisir les bonnes solutions, non?
1: C'est ça.
0: Donc, ton enfance déjà a été aussi marquée par ces crises et ces violences.
1: Oui, je dirais que j'ai eu une enfance un peu difficile et traumatisée par les événements que j'ai vécu pendant que j'étais enfant. Je me rappelle plus vraiment de l'année, mais je pense que c'était entre 2005 et 2006. C'est à Bounia, province orientale. Actuellement, je ne sais pas si c'est...
0: C'est en Ituri.
1: En Ituri, voilà. C'est en Ituri. Alors, et c'est là où je suis née. J'ai grandi également là-bas. On a vécu tellement de choses difficiles, tellement de guerres, parce que ça ne s'arrêtait pas en tout cas. Et pour nous, c'était devenu comme, comme une habitude. On s'est réveillé, il y avait des coups de feu par-ci par-là, et on trouvait ça un peu normal parce que c'était devenu comme ça. Et jusqu'à ce qu'un jour, je me rappelle, j'étais petite, mais cette histoire ne m'a jamais quittée parce que, comme je le dis, c'est une histoire qui m'a beaucoup troublée, traumatisée. Et un jour, c'était comme ça. On s'était déjà habitué à écouter le coup de feu par-ci par-là. Il y a un monsieur qui est venu à la maison. C'était un frère de l'église. Il est venu nous dire, et nous étions là d'ailleurs, c'était le matin. Il dit à mon père, mais vous, qu'est-ce que vous faites ici? Regardez tout autour de vous. Personne n'est ici au quartier. Tout le monde. Ils sont tous partis. Oh, mais pourquoi? Non, ils ont dit parce que c'était, à l'époque, je pense, c'était des conflits entre tribus, quelque chose comme ça que je mérite citer. Mais c'était des tribus, des conflits entre des tribus comme ça. Ils m'ont dit que non, les autres, ils ont déjà pris contrôle sur cette ville, la ville de Bounia. Alors, vous devrez partir vu qu'on n'était pas d'eux. De cette tribu-là, on devrait quitter pour partir. Et c'est là qu'on y entra à la maison vite. On a juste pris des babouches. Le monsieur nous avait dit, non, allez juste un peu loin de la ville et vous allez revenir quand les histoires vont se calmer. Or, c'était pas juste aller loin de la ville, mais c'était aller quitter cette ville pour aller dans une autre ville en pied. Et c'est là qu'on a quitté, on est parti. On a traversé tellement de choses. Il fallait marcher sur le cadavre, il fallait sauter plusieurs fois. Parce que je me rappelle même ma mère. Parce que ces tribus-là, ils avaient souvent... et ils regardaient les autres sur les nez. Ils regardaient le nez. Toi, ton nez ressemble à tel. Alors, ma mère avait ce genre de nez aussi.
0: Ta mère qui n'était pas originaire aussi de l'Est du Congo?
1: Non, parce que ma mère était kassaïenne. Alors, elle également, on l'a interpellée devant nous et mes deux grands frères. Parce que moi-même, comme vous voyez, je suis élancée et mes deux grands frères étaient élancés. Pour les autres tribus, c'est comme ça, ils sont élancés, ils ont donné pointillés et tout. Ils ont interpellé ma mère et mes deux grands frères et plusieurs d'autres personnes. Ils étaient là, ils nous ont mis là devant. Voilà, et ils ont commencé, si je me rappelle bien, ils étaient au nombre de 15. Alors, ils ont commencé à assassiner un par un et nous envoyer. On nous obligeait de regarder. Parce que si tu refusais, toi directement, on te tue sur place. On dit, si tu refuses parce que c'est ton frère ou c'est ta sœur.
0: Même les
1: enfants. Parce qu'à l'époque, j'étais encore enfant. J'étais enfant. Et nous, on était là. Je me rappelle bien, mon père était là. Il criait, mon père pleurait. Il disait que non, ma mère n'est pas, et ma femme n'est pas de cette tribu. Regardez bien et tout. Il dit, non, on voit seulement, regarde le nez de ta femme. Elle est de là aussi. Ils ont commencé à tuer. On était là. Nous tous. Enfant que j'étais, mais j'étais là. Et c'est pas du genre, on tuait déjà avec des armes pour dire que ça peut être vite fait et la personne tombe, non, mais avec des machettes et tout. C'était horrible de voir comment on coupait des gens et tout ça. On nous obligeait à regarder. Heureusement, il y a eu un frère qui travaillait chez nous à la maison. Il était comme, quand on grandissait, il est venu travailler comme domestique à la maison. Mais c'est quelque chose toujours, jusqu'à aujourd'hui, je me suis dit, comme mes parents me disaient, il faut toujours faire du bien dans la vie. On ne sait pas quand est-ce que ça va aider. Parce que ce monsieur, oui, il était venu travailler comme domestique, mais la façon dont mes parents le traitaient, il était devenu comme un grand.